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1: Mesdames et messieurs, bienvenue à la fête. Aujourd'hui nous accompagne Bostitch plus Fusible et leur Tijuana Sound Machine. Un grand applaudissement à tous.